0: Ouais, moi, c'est parce qu'il y en a la grosse.
1: Ouais, non, c'est que là.
0: Oui, ça ne devrait pas changer.
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